Bravo à tous. À chacun de vous. Bravo, merci. Merci beaucoup.

Coucou les petits loups, aujourd'hui nous allons faire des petits jeux avec les mains et les doigts. Pour vous les petits, vous allez jouer à tourner les mains dans tous les sens. Vous savez les marionnettes. Et puis vous bougez les doigts en les secouant. Peut-être que l'adulte le fait avec vous, à côté de vous, en face de vous, derrière vous. Comme vous voulez. On fait une main, puis l'autre, puis les deux mains. Pour vous les grands, vous allez plier chaque doigt, puis ouvrir la main et la secouer. Vous faites une main, puis l'autre, puis les deux, et vous pouvez recommencer. Ensuite, on s'étire, on baille, on baille, on baille, on baille, on baille. On passe une bonne journée. Et voilà, à demain.

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1: Papa. Attends, j'enregistre là. Attends. Papa. Laisse-moi deux petites minutes.

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0: Non mais qu'est-ce que c'est que ça là?
1: Bah alors?
0: Mais quoi?
1: Bah je t'arrête tout de suite d'abord, tu me vouvoies, on se connaît pas, on n'a pas gardé les moutons ensemble, et puis ensuite tu me donnes du monsieur s'il te plaît, tu fais un effort?
0: Oui, désolé. Oui.
1: Malpoli.
0: Pardon.
1: Ouais.
2: Excusez-moi monsieur, monsieur le renard, où sont passés les hommes, où est-ce qu'ils se cachent?
1: C'est incroyable, non mais ta mère elle t'a pas appris la politesse? Mais le renard, il a un nom, le renard. Toi, t'as un nom?
0: Oui.
1: Bah, moi, j'ai un nom aussi.
0: Mais je connais pas, moi.
1: Mais tu le demandes? Moi, c'est Robin de la forêt. Ah, non, c'est pas compliqué.
0: Ok.
2: Excusez-moi, monsieur, monsieur le renard, que l'on nomme Robin, Robin de la forêt. Où sont passés les hommes? Où est-ce qu'ils se cachent?
1: Ouais, tu vois, un nom, c'est bien, mais ça fait pas tout. Il y a l'apparence qui compte vachement, tu vois. Alors, c'est Robin, avec un très beau chapeau vert, orné d'une longue plume rouge et un beau plastron vert avec un arc et des flèches.
0: Ah oui,
1: t'as vu, il est beau, mon arc.
0: Ah oui,
1: il est beau. On va en avoir un comme ça, hein.
0: Ah, j'ai
1: envie. Va, t'en as pas.
0: Ah oui.
1: Oh, c'est pas nous.

0: ce que je fais avec mon arc et mes flèches?
1: Je sais pas, la plongée sous-marine.
0: Non, presque. Tu vas voir, c'est énorme, c'est génial. En fait, je prends l'argent des riches pour donner aux pauvres.
1: Ah, oh, ça c'est bien, ouais.
0: C'est génial, hein.
1: Ah,
0: je sais que ça te plairait.
1: Ah oui.
0: Ah, tout le monde aime ça, je sais pas pourquoi.

0: L'argent des riches, et ben ils deviennent riches.
1: Oui, c'est vrai.
0: Et donc, je leur reprends forcément, puisque je prends l'argent des riches et qu'eux, ils sont riches maintenant.
1: Ah, mais ça, c'est injuste.
0: Ouais, mais c'est logique.
1: Ah,
0: si, c'est logique.

0: gagne.
1: Et donc, l'argent, je le garde.
0: Oui.
1: Et tu sais ce que je fais?
0: Bah non. Bah,
1: je vise pour m'acheter des fringues, tu vois, trop cool et à la mode.
0: Ah
1: comme,
0: oui.
1: Je sais pas moi, un beau chapeau vert, en aide d'une longue plume.
0: Ah oui.
1: Et un beau plastron vert.
0: Ah, c'est ça que c'est la mode.
2: Ah, ça le fait.

0: dire un truc, c'est à ce prix-là qu'on devient le plus cool des runners, tu vois. Moi je trouve que c'est important le look, tu vois, surtout quand on a une moto comme la mienne, regarde.
1: Ah ouais, elle est chouette.
0: C'est pas de la motocross, ça.
1: Ah non,
0: ouais. J'ai piqué ce matin pour aller plus vite qu'elle.

0: par contre, je suis désolé, ça me gêne un peu, mais vu qu'on se connaît pas, je vais pas te parler plus longtemps, tu vois. Parce que ma maman, elle m'a dit qu'il fallait pas parler aux inconnus.
1: Ouais, mais faut que je sache, moi, quand même.
0: Ça m'intéresse pas, je veux dire, donc...
1: Oh non,
0: mais tu sais jamais sorti, tu peux tomber, c'est toujours dangereux, tu vois.
1: Oh, monsieur...

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0: Alors, qu'est-ce qu'il t'a raconté?
1: Il y a des allumettes au fond de ses yeux, des pianos à queue dans la boîte aux lettres, du pot de yaourt dans la vinaigrette et des oubliettes au fond de la cour.

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1: On démarre au cabinet des estampes pour s'éclairer sur la gravure. 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C'est parti ? Allez. La gravure, c'est un procédé technique, une technique artistique qui permet effectivement de faire une impression à partir d'un dessin que l'on va faire sur une plaque. 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
4: 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Moi, je suis bélier. C'est là-bas.
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6: Saturne, ici là, il est en train de lui manger le bras.
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0: pour l'instant, je t'observe.
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1: d'horizon imaginaire.
2: Il y a des orages, et ben en fait les orages, il va pas avoir de la pluie qui va tomber, mais plutôt des nouilles, ou des pâtes, ou tout ça quoi.
3: De la sauce quand même, bolognaise.
4: Ça serait une tempête de pop-corn,
5: salée.
6: De l'herbe à sucette, des herbes à cupcakes. Les cupcakes ils sont roses et bleus.
7: J'imagine que... il y a de pluie de chocolat, c'est trop bon.
8: Et les maisons, c'est un barbapapa.
9: Des maisons en pizza.
10: Et un toboggan qui est construit avec des chips.
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12: Dark Vador en chocolat noir.
13: Des arbres en barbapapa.

0: 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C'est une grosse machine avec plein de... C'est que du métal doré, c'est tout forgé. Ça ressemble un peu à une grue. On voit aussi qu'il y avait des roues parce qu'il y a des rails en dessous.
1: Il y a des bancs pour s'asseoir même si c'est interdit de monter.
2: Il y a plein de rouages, il y a plein de moteurs. Il y a aussi un étage où il y a des grilles où on peut marcher dessus mais c'est interdit de monter aujourd'hui.
3: C'est une grue qui n'est plus utilisée.
4: Il y a une deuxième grue derrière toi aussi.
5: Est-ce qu'il y a le crochet qui prend des trucs en fait?
6: En fait, c'est pas un crochet, mais en fait, c'est un aimant pour mettre des trucs et enlever des trucs des bateaux.
7: Il y a très longtemps, au milieu de la Manche, il y avait un portail vers les royaumes invisibles qui s'ouvraient.
8: C'est l'île invisible. Des pigeons, et on sait qu'il y a des pigeons parce qu'il y a plein de petits morceaux d'ailes en haut.
9: Ça fait un peu peur.
10: C'était pas seulement le royaume des pigeons, c'était aussi de tous les oiseaux. Il y avait des oiseaux multicolores géants avec des oiseaux de toutes les couleurs qui pouvaient aller de 1 mm à 2 mètres d'envergure.
11: Et sinon, les oiseaux, ils avaient aussi des houppettes.
12: Ils envoyaient leurs pigeons voyageurs parlants pour donner les informations du commerce et des nouvelles cargaisons à la grue. C'est pour ça qu'il y a beaucoup de crottes de pigeons sous la grue.
13: C'était des pays où on pouvait aller que par bateau.
14: C'est pas des bateaux comme d'habitude vu que c'était des espèces de drakkar vikings avec à la place des canons des trous où les magiciens peuvent lancer des sorts.
15: Comme on faisait du commerce avec les royaumes invisibles, c'était des grues du royaume invisible pour soulever les marchandises.
16: Les caisses aussi qu'on déchargeait, c'était un peu comme le sac de Mary Poppins. Où tu pouvais mettre n'importe tout, de n'importe quelle taille, dans le sac, et ça rentrait toujours.
17: Des lions ou des tigres ou des animaux, parce que c'est des bateaux, des zoos.
18: Il y a aussi, on ramène des merveilles. C'est des espèces de grosses boules de la taille des boules de cristal, avec de la brume jaune, dorée, rose, qui tourne à l'intérieur.
19: De la nourriture, de l'eau,
20: 200 litres de crème glacée.
21: Des armes.
16: Ils ont besoin d'armes parce que comme c'est une île invisible, on les voit pas forcément. Et quand il y a un bateau qui arrive vers leur île invisible et qu'ils les voient pas, bah du coup, il leur faut des armes pour lutter contre le bateau. Et ils le font naufrager.
22: C'est une île avec le sol très dur. Hein. Et du coup, lorsqu'un bateau approche, craque.
16: Une île invisible, ça attirerait beaucoup de gens. Et à la fin, elle serait tellement connue qu'il y aurait beaucoup trop de bateaux qui viendraient faire des croisières et tout. Et ils ont envie de garder leur île et leur mer saine. Donc voilà.
23: Dans la cabine de la grue, et ben il reste toujours un pigeon magique qui est là pour informer des évolutions du monde ici.
24: Et voilà du coup la légende, les îles invisibles.
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0: j'aime bien les chansons, j'aime bien l'accordéon, j'aime bien la musique. Ah si, j'aime bien ça. Oui, c'est une bonne salade verte.
1: Oui, j'imagine,
0: oui. Hein? Ils ne sont pas traités, hein? Il n'y a pas de traitement, hein? Il n'y a pas d'engrais, ni de...
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0: il y aura des avions à deux façades. Des avions à 20 étages.
1: Comme ça, on pourrait porter plus de gens.
2: Ce sera pareil qu'aujourd'hui.
3: Il n'y aura pas de voiture, il y aura des calèches.
4: Parce que ça marche avec des chevaux et ça marche pas avec de l'essence.
5: Tout le monde pourrait décider.
6: L'école va s'arrêter pour pas avoir un président qui nous dit d'obliger à aller à l'école s'il n'y a pas d'école. Ça va être bête.
7: Ils apprendront avec des cahiers à la maison comme nous.
8: Des calculs pour calculer les billets.
9: Oui, j'aimerais un petit peu être une femme de voyageur.
10: À dos d'escargot.
11: Aussi avec une voiture.
12: Pour voir des nouveaux pays, parce que c'est un petit peu nul de voir, par exemple, la cathédrale de Paris, la tour Eiffel et rien d'autre.
13: Dans un de mes bagages, je mettrai mon chat, une fille,
14: des vêtements, des souvenirs.
15: Peut-être qu'il y aura mes enfants si j'en ai.
16: Je sais pas.
17: Oui, des fois non.
18: Parce que me dire que je devrais payer, manger et tout ça, c'est quand même beaucoup.
19: Il y aura ma femme si j'en ai des enfants.
20: Et aussi, on peut avoir une femme sans enfants.
21: J'aurai un chien, des chevaux.
22: Ou peut-être un camion, ça pourrait emporter plus, mais moins de bagages.
23: En Italie, à la Pologne.
24: Où il y a la statue de...
25: de la personne qui fait ça.
26: Ah oui, à New York.
27: Se baigner pas
28: dans tous les océans, rencontrer des gens,
29: manger les spécialités des pays.
30: Le matin, je me réveille avec des oiseaux qui chantent.
31: Je vais boire un petit café ou un truc comme ça.
32: Ensuite, je vais aller voir les animaux.
33: Je vais vivre à l'Italie
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0: à manger beaucoup de frites. 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
1: Heureux à la personne dans une fable de La Fontaine, sans y prêter attention, des animaux squattent ma rengaine. 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

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Donc j'avais rêvé, oui, car le ciel est gris. 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

0: l'amour et la joie.
1: Du coup, ça m'a fait penser
2: à moi et ma mère.
3: Noir et blanc.
4: Vert.
5: C'est une photo.
6: Du gris.
7: Noir et blanc.
8: Marron.
9: Moi, ça me fait penser au présent.
10: T'es méchant, t'es triste d'être en prison.
11: En plein milieu, il y a le
12: mouré
13: et la transformation.
14: On a pris des tableaux pour faire notre exposition sur les émotions, comme la tristesse, la colère, la honte, la joie, la peur et la surprise,
15: l'amour, l'inquiétude,
16: l'ennui,
17: le dégoût.
18: Vice-versa.
19: Parce que c'est un film pour les enfants et c'est les émotions.
20: C'est des émotions dans la tête d'une petite fille. Et c'est des personnages avec des émotions comme la colère, tout ça, tout ça. Et voilà. C'est pour ça qu'on l'a appelé vice-versa.
21: Parce qu'il y a un tableau, on peut le retourner, donc il peut être dans les deux sens.
22: On a été à l'architecte de Caen.
23: C'est là où il y a beaucoup de tableaux et on peut emprunter des tableaux pendant un mois.
24: Et on a choisi deux tableaux chacun à peu près. Et il nous a posé des questions.
25: On était par terre, on disait nos tableaux qu'on a pris. On expliquait aussi.
26: Il y a plus d'émotions négatives.
27: Parce qu'il y a la guerre.
28: Il y a la colère.
29: Il y a la colère.
28: La colère.
29: La
28: peur.
29: La honte.
30: Quand tu ressens la joie, bah t'es content, tu rigoles, tu fais des blagues. Et l'amour, bah t'es content parce que tu joues avec une amie que t'aimes beaucoup.
31: Bah c'est cool.
30: Quand on a choisi les tableaux, parce que ça fait une émotion, bah c'était pour l'exposition vice versa. Alors j'ai pensé à les personnes comme ma famille et mes amis, c'est ça. Et j'ai invité mes amis,
32: les dames de la médiathèque, ceux du centre, aussi ceux de la cantine et le maire.
33: Ma famille, toutes les maîtresses de l'école, les cantinières. Je pense que les cantinières, c'est lui qui va leur plaire le manoir hanté.
34: Ils vont être fiers de leurs enfants, d'avoir, par exemple, si c'est nos parents, d'avoir vu leurs enfants s'amuser à présenter leurs tableaux.
35: Je suis guide. Réalisé avec l'accueil de loisirs de Valdaillière, la ludomédiathèque de Vassy et l'artothèque de Caen. 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
1: Une petite histoire de rien du tout. Eugène, petit garçon, avait une sœur, un frère et un vélo. Sa sœur avait une passion pour tout ce qui était magique. Elle ne lisait que des contes de fées, possédait un tas de baguettes toutes plus magiques les unes que les autres, et accomplissait des tours véritablement stupéfiants. Quand c'était l'heure de mettre le couvert, elle levait le petit doigt et hop, les assiettes, les couteaux, les fourchettes se mettaient en place. Quand elle rapportait de l'école son livret, les bonnes notes s'y rangeaient toutes seules. Bref, elle était parfaitement décourageante. Son frère, lui, n'aimait qu'une chose, le cirque. Tout ce qu'il possédait était savant. Son chat marchait sur les pattes de devant, sa moto sur la roue arrière, son lit était dressé pour se faire tout seul, jusqu'à ses professeurs qui savaient ne pas l'interroger quand il n'avait pas appris ses leçons. Bref, il était tout à fait démoralisant. Eugène, lui, n'avait que son vélo. Mais attention, un beau vélo, et soigné, toujours bien gonflé, rapide et tout. Sa sœur, la magicienne, lui disait parfois « Mais tu n'as qu'à le vouloir, et ton vélo sera magique. Tu t'assieras sur la selle, et il t'emmènera partout. Il volera même. Tu iras en Amérique, en Chine, à Tonnerre, partout. » Et son frère, le dompteur, lui répétait « Mais dresse-le ton vélo. Apprends-lui des tours, fais-le sauter sur son guidon, danser sur une roue, et tout le monde t'admirera, on te jettera des sous. » Mais Eugène répondait « Quoi ? Mon vélo ? Est-ce que j'ai besoin d'un vélo magique, moi ? Est-ce que j'ai besoin d'un vélo savant ? Un vélo cabochard qui va m'emmener où je ne veux pas aller ? Un fanfaron qui va se dresser pendant que je lèverai une main pour me gratter la tête et qui me fera tomber ? Pas question ! Mon vélo est un vélo normal. Quand je l'enfourche, il attend sagement que je décide. Quand j'appuie sur les pédales, il avance. Quand je tourne le guidon, il m'obéit. Il est parfait, mon vélo normal. » Et Eugène, sagement, obstinément, garda longtemps son vélo normal. Ce qui prouve qu'on peut avoir un frère comme ci, une sœur comme ça, et que ce qui ne prouve absolument rien après tout, c'est normal, quoi, comme le vélo d'Eugène.

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1: Elle est en train de tirer des cartes. Tirer des cartes. Je crois que c'est pour lire l'avenir ou un truc comme ça.
2: Elle est en train de tirer des cartes.
3: Elle est toute seule.
4: Et qui pose les cartes sur une table.
5: C'est une table de billard.
6: Vert et marron.
7: C'est la vision, par exemple, du client qui, par exemple, dans une fête où il y a un stand pour lire l'avenir, par exemple, le client, c'est un peu ce qu'il voit, quoi.
8: Je vois aussi qu'il y a une cheminée qui est derrière elle avec un vase avec des fleurs.
9: Les plantes, à cet endroit-là, elles sont jaunes avec des rayures grises. Et le sol est rouge.
10: Et une table derrière la femme.
11: Et il y a des choses dessus.
12: Et une lampe.
13: Moi, je voudrais qu'il y ait une tête de souris.
14: À côté de la lampe, là, sur le petit machin gris, la boue jaune, on dirait une tête de souris. Je dirais que c'est une souris qui prend un bain dans son tasse un petit peu.
15: Moi aussi, j'ai vu que sous la tête, il y a un chiffre ou un cri.
16: Moi, je crois que c'est un dauphin ou un truc coincé, un mouchoir en papier ou un truc en tissu.
17: En fait, on dirait qu'elle est de face et de profil.
18: De face.
19: Elle est profil. Elle profil. Parce que regardez, ses genoux font comme ça.
20: Ouais, on porte pas une robe qui est tout profil là, comme ça.
21: J'ai remarqué qu'elle a plein de formes géométriques sur son visage.
22: Ouais, il y a un carré, une sorte de carré.
23: Je crois que c'est de la période cubiste ou un truc comme ça.
24: Moi, je pense que c'est un style qui fait qu'on voit que des angles droits.
25: En fait, il y a du bleu, il y a plein de couleurs, mais sur ces couleurs, partout, il y a un petit peu de gris.
26: C'est comme si les ombres étaient découpées ou un truc comme ça.
27: Par exemple, sur sa peau, vous voyez qu'on dirait qu'il y a une ombre qui est derrière elle, comme s'il y avait la même femme, mais toute grise derrière elle. Vous voyez la forme
28: un petit peu.
27: Un peu étrange.
28: On dirait qu'il y a un fantôme un petit peu.
27: Oui, derrière elle, c'est ça.
28: Ou un fantôme d'elle.
27: Le deuxième reflet d'elle-même, dans par exemple ses émotions et tout ça.
29: Moi, je pense que le peintre, il a voulu laisser un peu faire l'imagination. Il a voulu dessiner un peu plus blanc l'autre moitié pour qu'on choisisse si c'est deux ou trois quarts ou si c'est un fantôme ou un reflet.
27: Par exemple, elle réfléchit à ce qu'elle est en train de voir avec ses cartes. Elle est en train de voir ce qui va se passer dans l'avenir.
28: Mais si ils font marcher dans une pousse de vache, ou ils sont pas marchés dedans.
30: Peut-être qu'il est en train de boire une tasse de café ou un truc comme ça.
27: Mais moi, je pense qu'elle a mis sa tasse pour la refroidir. Moi, je pense que c'est plutôt du thé ou une infusion comme ça. Mais parfois, les voyants

0: Je lise l'avenir de feuilles de thé.
1: Ou du chocolat chaud. Est-ce qu'on aussi fraise chocolat?
2: À la banane, pomme, beige, abricot.
3: Banane, fraise, chocolat et
4: pomme de
3: thé. Chantilly.
5: Mais là, truc à poisson, frites, chips.
6: Et pomme de thé.
7: Et coca chocolat.
8: Je vois pas qu'un club.
9: Ça sent le thé, de l'herbe. Ça sent une odeur un peu sucrée.
10: Je pense que par exemple, ça pourrait sentir l'encens par exemple.
11: Ça pourrait sentir l'odeur du bois et des murs.
10: Il pourrait y avoir, de la musique ou des choses comme ça. Par exemple, une musique
11: tous.
10: Par exemple, avec un xylophone ou des choses comme ça. Des flûtes de pan aussi.
12: Le bruit des cartes qu'elle pose sur la table, par exemple le son de sa voix quand elle prédit quelque chose.
10: C'est dans le passé. Parce que déjà parce que la façon des robes, la façon des maisons, comment elles sont faites aussi, surtout parce que ça se voit en plus des tirages de cartes, tout ça, on en voit plus beaucoup dans les villes et tout ça.
13: Et la cheminée.
10: 1000 ans peut-être.
12: Aujourd'hui, c'est pas trop comme ça qu'on dessine. Aujourd'hui, on en 4 pattes, on est 6 ou 4 comme ça, et on voit bien que c'est vieux.
14: Pour le temps, on n'existait pas, il y avait très très longtemps. Autant des dinosaures.
15: La tireuse de cartes, Jean Metzinger, Huile sur toile, 1947.
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0: Ah désolé, ce jour-là j'ai piscine.
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1: Un beau jour que j'allais aller à l'école, une idée bizarre me suivait comme un pot de colle. Elle s'accrochait à moi, à mes chaussettes, comme un poisson pilote à sa roussette. 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Elle attendait de moi que je m'arrête.

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1: Un village enneigé.
2: Des vaches,
3: d'ailleurs.
4: Un cheval.
5: Et moi, j'ai dit qu'il y avait des poules.
6: Des œufs.
7: Des œufs.
8: Poules.
9: Non, des œufs d'oie, non.
10: Ou des œufs de coq.
11: Et une échelle tombée par terre.
12: Une barque.
13: Une barque.
14: Ils sont sur l'eau, ils marchent sur l'eau, donc c'est qu'elle est gelée.
15: Oui.
16: Ils sont en train de pas.
17: Parce que c'est de la neige, et les enfants, ils courent, ils marchent, et tout ça. Et aussi la dame, et tous les gens qui sont ici, ils marchent sur la neige. Il y a des enfants partout.
18: Un charlet.
19: Des charrettes.
20: Ils sont en train de charger des choses.
21: Oui.
22: Beaucoup de personnes.
23: Je sais pas, les artistes, ils aiment bien les chiffres ronds.
24: C'était au Moyen-Âge, parce que déjà, à leur tenue, à leur mode de déplacement, et les maisons... Et tout ça
25: Un peu plus récent quand
26: même. Moi, je disais que c'est 164 ou 160.
25: Non, c'était un peu plus récent que...
27: Au Moyen-Âge, il y avait de la paille, des vaches,
28: des chaumières et des grosses maisons en briques aussi.
29: Il y a aussi des
30: maisons en bois,
31: des ruines de châteaux, j'ai l'impression.
32: Oui, il y en a une tout au fond là-bas.
33: Il y a aussi des paysans, parce que je vois une femme sur le tableau. Il y a un foin sur la tête d'un tablier.
34: On les reconnaît les paysans parce que déjà ils n'ont pas les manteaux de fourrure, ils n'ont pas tout ça, ils n'ont pas les hautes bottes en cuir et tout ça. C'est les paysans, ils ont des chapeaux de paille et tout ça. C'est le peuple et tout ça. Les nobles, ils sont dans un plus haut rang à cette époque-là.
35: Ils sont rassemblés comme s'ils attendaient d'acheter quelque chose. Il y a quelqu'un qui donne des choses et il y a des gens qui attendent. Du coup, ça fait cette impression.
36: Moi, je vois qu'il est en train d'écrire sur un carnet comme ça. Il compte le nombre d'argent qu'il gagne. Pendant qu'il vend, c'est les choses qu'il est en train de vendre là.
37: C'est aussi peut-être une auberge.
38: Moi, je pense qu'ils achètent des trucs. Enfin, ils sont en train de faire la queue pour acheter des trucs.
39: Des légumes, du pain.
40: Parce qu'ils transportent des trucs. Il faut rouler des trucs. Ils fabriquent des trucs.
41: Il y a des gens qui font un feu, je pense. Peut-être qu'ils font la fête ou qu'ils payent de l'argent.
42: C'est un marché, comme le marché à Noël.
43: Pour grenier.
44: Peut-être qu'il faut un troc.
45: Ils font un feu.
46: Je pense que c'est la forge. Pour enterrer
47: quelqu'un. Oh, ouais. Regardez, ils préparent de la viande.
48: Oui, avec du lait.
49: Waouh, c'est dégueu.
50: C'est un cochon, ils sont en train de l'abattre pour pouvoir récupérer la viande.
51: Ah, ils jouent un jeu.
52: Aux pièces.
53: Piloufa.
54: Une bataille de boules de neige.
55: Ils se bagarrent.
56: Et que les gens, ils font la fête.
57: Il y a beaucoup de gens, en fait.
58: Ça ne doit pas sentir très très bouffe
59: à cause de la viande qui se fait tuer, enfin, des animaux qui sont tués, de l'eau stagnante, ça doit sentir un peu le croupi.
60: La viande des dinosaures, c'est un mauvais haleine.
61: Je sais pas, la paille, la neige fondue, à demi fondue, de la neige qui craque, des bruits d'animaux, des bruits de conversation, quand on est proche du feu, des crépitements du feu, bruit de glace cassée parce que pour récupérer de l'eau, il faut casser la glace.
62: Le vent.
63: T'entends la soupe qui fait de l'eau.
64: Moi, je pense qu'il y a du bruit à cause qu'il y a les gens qui parlent.
65: J'ai vu un personnage, eh bien, c'est une femme avec une jupe rouge et elle porte un sac et je pense qu'elle a été acheter des choses et qu'elle rentre chez elle.
66: Un vieux monsieur chevalier qui a une épée et une gourde derrière lui avec une cape rouge, verte et noire et blanche et un chapeau noir qui protège le peuple.
67: La personne avec une cape verte, j'ai l'impression, il prend du vin ou de l'eau dans un tonneau.
68: Du vin ou de la bière ?
69: De la faire boire.
70: Ouais, parce que ça n'existe pas, le vin et la bière.
71: Le vin, ça a été inventé à l'époque des Romains et des Grecs et tout ça. Et ça, c'est bien après.
72: J'ai dit que c'était de la potion magique.
73: Un enfant avec une tête plate.
74: Un bébé. Il est tout grognon.
75: Il est tout petit, mais il a une tête, un visage bizarre, comme si c'était une grande personne en fait.
76: Un bonhomme tout couvert.
77: Marie.
78: Parce que elle est sur un âne et elle a un grand voile.
79: Fleur.
80: Bleu.
81: C'est quand le petit Jésus il est né.
0: dans une autre époque.
1: Oui.
0: Oui, l'époque de la nuit.
1: Eh ben, vu que c'est pas la bonne époque, que c'est vraiment bizarre.
2: Le paiement de la dîme ou le dénombrement de Bethléem. Peter Bruegel le Jeune dit d'enfer. 16e siècle.
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1: La leçon d'aujourd'hui, une leçon de grammaire, va vous sembler singulière. Il s'agit de distinguer le propre du figuré. Le propre, moi je sais ce que c'est, s'écrie Jean-Pierre, qu'on appelle aussi la poussière. Eh bien, ça m'étonnerait, lui répond une Isabelle. Et pourquoi, mademoiselle? Pourquoi je ne le saurais pas? Parce que, monsieur, tu as toujours les mains bleues, le nez jaune et les oreilles. Mes oreilles, qu'est-ce qu'elles ont, mes oreilles? Allons, dit le maître, arrêtez, cessez de vous manger le nez. D'ailleurs, vous mangez le nez, au sens propre, veut dire vous le mangez vraiment. Pouarc! Le sens propre, il n'est pas propre. Et le figuré veut dire vous disputez. C'est déjà mieux, il me semble. Trouvez-moi d'autres exemples. J'ai beau me casser la tête, dit Fanette. Eh bien voilà, tu as trouvé. Si tu te casses la tête avec un marteau, oh oh, c'est le sens propre, mais au figuré. Je me casse la figure. La figure au figuré, crie Olivier. Quelle est bête! Non, je ne suis pas bête. Et puis toi, arrête de me mettre en boîte. Propre ou figuré? Pour la mettre en boîte au propre, il faudrait une drôle de boîte, dit Hélène. Oh, la vieille! Puisque vous avez compris, dit le maître, la leçon d'aujourd'hui, il est tard. Pour rentrer chez vous, prenez vos jambes à votre cou. Mais prenez...

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0: j'aime bien les chansons, j'aime bien l'accordéon, j'aime bien la musique. Ah si, j'aime bien ça. Oui, c'est une bonne salade verte.
1: Ouais, j'imagine, ouais.
0: Hmm? Ils sont pas traités, hein, il n'y a pas de traitement, hein, il n'y a pas d'engrais, ni de... Ni quoi que... C'est...

0: façon. Merci. Bonne journée, c'est là.
1: Choisissez judicieusement. Seul le Saint Graal vous conférera la puissance du métal. Si vous vous trompez, vous mourrez.

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1: Allez les kids, c'est l'heure.
2: Oh, non.
1: Allez, debout, faut y aller là.
2: Non.

0: allez là, faut y aller maintenant.
1: Non,
0: ah, si, si, vous y allez.
2: Bah, pourquoi?
0: Mais vous avez signé, vous y allez.
1: Mais on n'a rien signé, tout.

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1: Le docteur Maurice Danner, biophysicien un peu sous-volé, cherche le moyen de réveiller les forces latentes que chaque homme possède en lui. Mais une surdose accidentelle de rayons gamma, avec 5 M, bouleverse la composition chimique de son organisme. D'aucun dirait...
2: Hé, tonton, ça veut dire quoi, ça ?
3: Bah, ça veut dire, en gros, quand il est contrarié, il devient tout vert, puis il peut lancer des bagnoles, tu vois.
2: Et toi, t'es un super-héros ?
3: Ben, je veux, mon neveu.
2: T'as quoi comme pouvoir ?
3: Moi, par exemple, je peux...

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2: Ah bon?

0: l'hémoglobine.
1: Il était une fois une jolie petite fille qui se promenait dans la forêt.
2: Ah oui, elle vient d'être abandonnée par ses parents, elle va mourir de faim, c'est classique.
1: Non, pas du tout. Elle se balade et marche d'un bon pas car il ne fait pas très chaud dans ce sous-bois.
2: Ah oui, elle va brûler ses allumettes pour se réchauffer mais finira par mourir de froid.
1: Mais non, figure-toi qu'elle se rend dans la joie et la bonne humeur chez ses grands-parents et...
2: Bien sûr. Et sa grand-mère est un loup déguisé, elle va se faire dévorer, c'est couru d'avance.
1: Absolument pas, tout va bien. Elle arrive à la porte de la demeure, une maison qu'elle adore.
2: Oui, parce qu'elle est en pain d'épices la baraque. Sauf que sa mamie est une sorcière et va la bouffer, c'est signé.
1: Oh, c'est pénible à la fin.

0: petite fille toque à la porte et c'est son grand-père avec sa grosse barbe qui lui ouvre.
1: Oui, sa grosse barbe bleue, elle va découvrir les corps de ses précédentes épouses accrochées au mur, je connais.
0: N'importe quoi, l'autre. Non, non, elle découvre avec joie qu'autour de la table, ses deux sœurs sont présentes.
1: Ah oui, ses deux sœurs super méchantes qui l'humilient constamment et la font dormir dans le grenier.
0: Mais non, sa maman n'est pas là, mais il y a son cher et tendre papa également.
1: Oui, elle va prendre ses jambes à son cou parce que sa maman est morte et son père veut l'épouser.
0: Bah, ça m'aurait étonné, tiens. Non, sa maman est en retard, c'est tout, c'est son anniversaire, enfin. Il y a un gâteau sur la table, c'était une surprise.
1: Oui, et le gâteau.
0: Mais non, non, le gâteau est très bon, hein, et pas empoisonné.
1: Ah, dommage.

0: Et voilà, une histoire simple, joyeuse, une petite fille qui va fêter son anniversaire chez sa grand-mère, c'est tout.
1: Ouais, je suis un peu déçu.
0: T'es déçu, mais tu t'attendais à quoi?
1: Je sais pas, un ogre, un peu de bidoche, quoi.
0: Bah oui, t'as raison, pour s'en

0: Et par exemple, à la fin, tout le monde meurt.
1: Dis donc, mon chou, là, c'est une obsession chez toi, non?
2: Non, mais...
1: Tu m'inquiètes.
2: Ce serait efficace, quoi, tu vois.
3: Ah oui, en plus.

0: Crayon map monde,
1: je calcule sur une Texas Instruments combien font 24 heures en seconde. Mais non, j'ai pas peur. J'aime pas les rentrer, c'est tout.
2: Voilà, c'est ça.

0: creux, celui au regard sombre, s'avance doucement vers nous, on dirait Lucifer. Il est tellement grand qu'il fait froid dans son ombre.
1: Dites donc, vous n'en faites pas un peu trop, là, de lumière?
2: Quoi? C'est à nous que tu parles, Madame Martineau!
3: Ne croyez pas, madame.
2: Vous êtes une malade! Tout est de la faute de Pef.
3: Tout est de la faute d'Aldebert.
2: Non, pardon, mauvaise faute.
0: Bon, alors c'est la faute d'Aldebert.
4: La salle des profs taguée, c'est une idée à toi, Farabelle.
0: Ouais, je sais même pas taguer, je sais même pas tenir un pinceau.
4: C'est ça, ouais.
0: D'ailleurs, si je peux me faire renvoyer 3-4 jours, comme ça j'irai à la plage.

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0: 4 mains, 20 doigts. Une fois par mois, des enfants accompagnent des grandes personnes au musée pour mettre leurs 4 mains et leurs 20 doigts à la pâte.
1: On démarre au cabinet des estampes pour s'éclairer sur la gravure à la Renaissance. On y va ? C'est parti ? Allez. La gravure, c'est un procédé technique, une technique artistique qui permet effectivement de faire une impression

0: d'un dessin que l'on va faire sur une plaque. L'astronomie, c'est l'étude des
1: planètes.
0: Et l'astrologie,
2: l'étude des signes. Il y a des gens, par exemple, qui ont des... Sur comment ça s'appelle, il y a noté le destin.
0: Alors aujourd'hui, on n'y croit plus trop. Il y a des gens qui y croient encore, quand même.
3: Moi, je suis scorpion. Moi, je suis bélier. C'est là-bas.
4: C'est quelqu'un qui est poussé par deux personnes.
3: Saturne, ici, là, il est en train de lui manger le bras.
5: Oui, oui.
3: J'aime pas, c'est la guerre. En plus, il est trop nul, c'est même pas envie de faire la guerre habillé. De faire la guerre, c'est trop nul. Je préfère jouer à ma console.
6: Ils sont sympas, les dragons.
7: Ils ont un bec, ils ont une langue fourchée comme un serpent. Ils ont une queue de serpent aussi.
6: Et des ailes de dragon.
3: J'aime pas trop les Romains parce qu'ils ont tout piqué aux Grecs.
8: Tu as gravé le chariot.
6: Pourquoi pour toi ?
7: Avec la pointe qui tire vers toi, il faut pas que ça fasse de bruit.
9: C'est pas facile. Faut bien le plier en plus.
6: C'est vraiment une première expérience.
3: Pourquoi il y a une armure ? C'est pas une armure ça.
6: Bah
3: non. C'est juste une torse hein. Ouais.
10: Ah, mais c'est pas mal, t'as fait le casque là déjà.
9: Oui.
10: Regarde. Alors, fais-lui le visage maintenant.
6: Oui. Je pense que la fille va dépasser.
3: T'as fini toi?
10: Bah, pour l'instant, je t'observe.
0: À qui est cet enfant? Actionnons la presse. Oh, la grince, elle est très très lourde. Et voilà, wow. C'est parfait, ça marche.
3: C'est trop bien.
6: C'est chouette de découvrir une nouvelle ville.
3: Oui, oui.
6: C'est cool.
3: Parce que je trouvais que c'était agréable de ne pas être sous la pluie.
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